0: c'est ça. Oui.
1: Bébé, mon bébé à moi.
2: Stop, je m'appelle Big Smoke. Bonsoir, mademoiselle. She recognized me, she said.